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1: Très bon réveil, il est 5h10, bienvenue dans le Morning d'Énergie, week-end best-of. Si votre samedi commence maintenant, on est ravis de vous tenir compagnie. Il y a ceux qui prennent leur service avant le lever du soleil, ceux qui rentrent tout juste et ceux qui profitent du calme avant que la journée ne s'accélère. Peu importe votre programme, voici les plus gros hits Énergie pour lancer votre week-end comme il se doit. Bienvenue à toutes, c'est Chris qui vous accompagne jusqu'à 9h.
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1: 5h19 sur Énergie, le jour approche tout doucement sur La Réunion. C'est souvent le meilleur moment pour profiter d'un peu de tranquillité avant l'agitation du samedi, parce que certains vont aller au marché, certains vont aller à la plage. En tout cas, si vous êtes déjà derrière le volant en train de préparer votre journée, gardez-nous avec vous. Le morning d'Énergie, c'est aussi le best-of du week-end. On écoute un petit moment marquant. La Free Coq là-bas ou quoi, Mégan?
2: Oui, oui, il coque bien, j'adore
1: l'être. Bon, comment on redémarre la semaine là? Dans quel mood, Mégane?
2: Ben, ça va, tranquille, en route pour aller prendre le travail.
1: Bon. Super. Quelle heure tu finis, Mégane, ce soir là?
2: 16h.
1: Ah ben ça va, encore, il fait encore un jour, tu peux profiter d'un beau coucher de soleil, pourquoi pas?
2: Oui, ça va, mais c'est la route, là, l'embouteillage.
1: Ouais. Ben c'est ça aussi le problème, hein. C'est qu'il y, y aura toujours l'embouteillage. Ah ben c'est clair, à La Réunion, on aura toujours de l'embouteillage, mais on continue de kiffer les meilleurs hits jamaïcains. Bam bam, c'est ce qui arrive tout de suite sur Énergie, bienvenue à toutes.

0: soleil se lève. Usher, à l'instant, l'horoscope de Léa Berthoud, c'est maintenant. À ne pas rater.
1: Yeah. L'horoscope dans 5-9.
0: Léa, bonjour.
2: Chris, bonjour.
0: Ça va ou quoi là?
2: Bah carrément, c'est la forme.
0: Alors hier, pour les gens qui n'étaient pas là, je voulais quand même dire oui, bien sûr, je t'inviterai à mon mariage si je me marie. Par contre, on aura besoin d'une petite aide financière si jamais t'es dispo, toi Léa.
2: Ah, écoute, bah t'auras un cadeau. Hein.
0: Allez, ok, les béliers.
2: Vous aurez de la chance financièrement.
0: Les taureaux.
2: Vous serez patient.
0: Ça va. Gémeaux.
2: Mettez du sérieux dans vos dossiers professionnels.
0: Cancer.
2: Belle vitalité.
0: Les lions.
2: Vous aussi, rentrée financière possible.
0: Vierge.
2: Vous aurez de la chance aujourd'hui.
0: Balance.
2: Votre pouvoir de séduction est immense.
0: Scorpion.
2: Un ami de confiance vous prouve sa loyauté.
0: Sagittaire.
2: Suivez votre instinct.
0: Capricorne.
2: Votre sens de responsabilité plaît à tout le monde.
0: Verseau.
2: Votre sixième sens capte instantanément les meilleures ondes.
0: Rien
2: à voir avec le film.
0: T'es une Avengers ou quoi? T'es une super-héroïne ou quoi? Poisson.
2: Votre droiture et votre sincérité triomphe des obstacles.
0: C'est vrai, ça c'est très très vrai, je trouve.
2: Ouais, t'avais des obstacles?
0: Bah...
2: Tu t'es pris pour un poney ou quoi?
0: Pas mal, pas mal. Allez, on continue en hit.

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1: Allez, 5h52 sur Énergie, le soleil ne va pas tarder à faire son apparition sur l'île. Les premiers cafés coulent, les fournées sortent de la boulangerie et la journée prend doucement vie. Nous, on garde l'ambiance avec une sélection des hits qui accompagnent parfaitement ce début de week-end. Merci d'être là, excellent samedi sur Énergie, votre best-of continue. On reviendra sur un moment tout à l'heure. Allez, bon réveil, zot toutes.

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1: Allez, 6h passées de 10 minutes sur Énergie. Les premiers joggeurs sont peut-être déjà dehors. Les marchés commencent à s'installer. Certains préparent déjà peut-être une journée en famille ou entre amis. Profitez de ce samedi qui démarre. Prenez le temps de respirer. Nous, on s'occupe de vous, des hits et surtout de vos moments préférés du morning. Tout ce que vous avez raté, c'est le moment best-of. C'est le morning du week-end. Vous le savez comment ça se passe. Demain, on sera encore avec vous. Allez, vous tenez le coup. On est ensemble sur Énergie. Courage pour ceux qui bossent.

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1: Il est 16h19 et si vous faites partie des leftos, eh bien vous avez raison d'en profiter à cette heure-ci. Lille offre un peu une atmosphère toute particulière, vous savez, avant que les plages, les routes et les commerces s'animent davantage. Continuez votre matinée avec énergie, nous on enchaîne avec des hits, mais avant ça, un petit moment best-of, pourquoi pas. La Free Coq là-bas ou quoi Mégane?
2: Oui, oui, il compte bien, il compte bien dans
1: l'est. Bon, comment on redémarre la semaine là? Dans quel mood, Mégane?
2: Ça va, tranquille, en route pour aller prendre le travail.
1: Bon. Super. Quelle heure tu finis, Mégane, ce soir là?
2: 16h.
1: Ah, bah ça va! Encore, il fait encore un jour, tu peux profiter d'un beau coucher de soleil, pourquoi pas?
2: Oui, ça va, mais c'est la route, là, l'embouteillage.
1: Ouais. Bah, c'est ça aussi le problème, hein. C'est qu'il y, y aura toujours l'embouteillage. Bah, oui, il y en a qui pourront profiter des levées de soleil ce matin, de ce samedi. Allez, profitez, vous êtes avec nous dans le morning et je ne vous lâche pas jusqu'à 9h.
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0: Bah c'est gang là pour une ambiance de samedi. 50 Cent à l'instant in the club, rien que pour vous. Allez les astres, un message pour vous ce matin.
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0: Léa, bonjour.
2: Chris, bonjour.
0: Ça va ou quoi là?
2: Bah carrément, c'est la forme.
0: Alors hier, pour les gens qui n'étaient pas là, je voulais quand même dire oui, bien sûr, je t'inviterai à mon mariage si je me marie. Par contre, on aura besoin d'une petite aide financière si jamais t'es dispo toi Léa.
2: Ah, écoute.

0: façon.
1: Votre droiture et votre sincérité triomphent des obstacles.
0: C'est vrai, ça c'est très très vrai, je trouve.
1: Bah, t'avais des obstacles ?
0: Bah...
1: Tu t'es pris pour un poney ou quoi ?
0: Pas mal, pas mal. Allez, on continue en hit.

Allez, le week-end est officiellement lancé. Et les projets aussi. Balade dans les hauts, marché forain, petit déjeuner en terrasse ou journée détente. Chacun son rythme. Une chose est sûre, c'est que Lilith continue de vous accompagner avec le Morning d'Énergie Best-of. On reviendra sur un moment tout à l'heure. En attendant, vous vous levez tranquillement, vous prenez le café, vous prenez le petit-déj. Moi, je suis auprès de vous. Et d'ailleurs, si Zoti vous ramène un mois à pain au chocolat, ben Zoti peut. Allez, je vous dis à tout de suite avec Fanny ou Popa. Doucement, c'est ce qui arrive tout de suite sur Énergie.

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2: La minute dionysienne. Ce 21 juin, Saint-Denis a vibré au rythme de la fête de la musique. Des milliers de personnes, plus de 1000 artistes, des dizaines de scènes et une ville entièrement transformée en terrain de fête. Erika Baredge, maire de Saint-Denis.
3: Ce qu'on aime, c'est aussi de se balader dans la ville et de découvrir une autre facette de Saint-Denis, celle qui est sans voiture, apaisée, festive aussi.
2: Des rues animées, des places bondées et une ambiance festive qui a rassemblé toutes les générations. Véronique Malayandi, élue à la culture.
4: Tout le monde a sa place, que tous les artistes sont égaux, dans le sens où il y a autant d'amateurs que de professionnels.
2: Parmi les temps forts de la soirée, les grandes scènes Énergie et Exo FM, qui ont accueilli des milliers de spectateurs venus chanter, danser et partager un moment unique. Secteur 410, artistes.
5: L'ambiance était terrible, comme d'habitude quoi.
2: La musique était partout.
6: On n'avait pas vu ça depuis longtemps. Et la ville de Saint-Denis, ce qu'ils font chaque année, c'est incroyable.
2: La fête de la musique 2026, un rendez-vous incontournable qui a une nouvelle fois tenu toutes ses promesses.
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1: Il est 7h10 sur Énergie, très bon samedi, si vous ouvrez seulement les yeux, bienvenue. Si vous êtes déjà debout depuis plusieurs heures, et ben bravo à vous, vous avez de l'avance. Quelle que soit votre matinée, laissez la playlist Énergie mettre un peu plus de bonheur dans votre journée. Les plus gros sons, ça arrive tout de suite, et puis votre moment best-of continue. On reviendra sur un moment culte dans une dizaine de minutes. Bienvenue à toutes.
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2: Et 7h19, les rues prennent vie, les terrasses se remplissent un peu et les premiers départs vers le littoral commencent. Le moment best-of, c'est tous les moments que vous avez ratés dans le morning, que ce soit dans le buzz des réseaux sociaux ou même des moments avec vous à l'antenne quand on vous fait rafler vos places de ciné. Ça se passe ici, uniquement. On écoute.
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3: Alors le buzz du jour nous vient d'une annonce Le Bon Coin qui fait beaucoup réagir les internautes sur les réseaux. Un vendeur qui propose un chèque vacances de 200 €. Sauf que le chèque, il est à 280. Oui, vous avez bien entendu, 280. Essayez de trouver un peu l'embrouille là-dedans. Les calculs ne sont pas bons, Kevin.
4: Allô ?
5: Allô ?
4: Oui.
5: Oui, oui, bonjour, je vous appelle pour les chèques vacances à vendre. Toujours disponible ?
4: Oui, bonjour, toujours à vendre.
5: Ouais. Je voulais savoir, donc c'est 200 € de chèques vacances à vendre.
4: Oui, c'est ça.
5: Oui, à vendre à
4: Alors, ils sont à 280, mais c'est uniquement remise en main propre sur Saint-Etienne.
5: Oui, donc ça vend plus cher que le montant des chèques vacances.
4: Bah oui, il y a 200 € de chèques vacances.
5: Mais pourquoi les vendre plus cher que le montant
2: des... Non, on comprend pas, et je pense que même la personne qui vend ne comprend pas. Allez, Sound of Legend, ça arrive tout de suite sur Énergie, bienvenue à toutes.
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0: si je me marie. Par contre, on aura besoin d'une petite aide financière si jamais t'es dispo, toi, Léa.
1: Écoute, bah, t'auras un cadeau. Hein.
0: Allez, ok, les béliers.
1: Vous aurez de la chance financièrement.
0: Les taureaux.
1: Vous serez patient.
0: Eh ben, Gémeaux.
1: Mettez du sérieux dans vos dossiers professionnels.
0: Cancer.
1: Belle vitalité.
0: Les lions.
1: Vous aussi, rentrée financière possible.
0: Vierge.
1: Vous aurez de la chance aujourd'hui.
0: Balance.
1: Votre pouvoir de séduction est immense.
0: Scorpion.
1: Un ami de confiance vous prouve sa loyauté.
0: Sagittaire.
1: Suivez votre instinct.
0: Capricorne.
1: Votre sens de responsabilité plaît à tout le monde.
0: Verseau.
1: Votre sixième sens capte instantanément les meilleures ondes.
0: Rien
1: à voir avec le film.
0: T'es une Avengers ou quoi? T'es une super-héroïne ou quoi? Poisson.
1: Votre droiture et votre sincérité triomphent des obstacles.
0: C'est vrai, ça c'est très très vrai, je trouve.
1: Bah, t'avais des obstacles?
0: Bah.
1: Tu t'es pris pour un poney ou quoi?
0: Pas mal, pas mal. Allez, on continue en hit.

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1: 7h52 sur Énergie, si votre café est encore chaud là, c'est le moment idéal pour monter un peu le volume. Si vous êtes déjà dehors, profitez de cette belle matinée de samedi qui s'installe partout sur La Réunion. Le Morning Weekend Best Of continue avec les artistes que vous aimez écouter, mais aussi les moments cultes que vous avez arrêtés cette semaine. Alors branchez-vous, Justin Bieber, Nicki Minaj ou encore Bébé Rexha, c'est ce qui arrive dans un instant, bougez pas. Vous êtes sur Énergie, Chris qui vous accompagne avec le smile tranche papaye s'il vous plaît.
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1: Il est 8h10, merci d'avoir choisi Énergie pour accompagner votre samedi. Peut-être que votre sac est prêt pour une sortie, les enfants sont déjà réveillés ou vous savourez tout simplement un moment tranquille à la maison. Dans tous les cas, gardez cette bonne humeur, les hits ça continue maintenant. Martin Garrix ou encore Bruno Mars, c'est ce qui se prépare. Et puis on reviendra sur un moment best-of dans moins de 10 minutes. Bienvenue à toutes sur Énergie, ça fait plaisir de vous accompagner. C'est Chris avec vous en ce samedi, excellent début de week-end.
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1: 8h, passé de 19 minutes sur Énergie. On espère que votre week-end démarre exactement comme vous en aviez envie. Prenez le temps de profiter de votre matinée, de retrouver vos proches ou simplement de vous accorder une vraie pause. Pendant ce temps-là, nous, on continue de faire tourner les plus gros hits et surtout le moment best-of. Si on se passait un petit moment, tiens. Nous monte dans les hauts ce matin. Comment il est, mon Damien?
2: Salut Chris, salut Énergie, comment il est?
1: Bah, hey, comme un vendredi, j'ai envie de te dire. Pas mal.
2: Un vendredi glacial.
1: Un vendredi glacial, comme tu dis. Alors là, tu es déjà descendu de la plaine des Cafres, Damien?
2: Ouais, depuis 5h30, moi, je suis à la maison, là, en train de me faire ma petite livraison, tu vois, né tranquille.
1: Bon, bah super, ça va, t'as la santé.
2: Oui, la santé, la
1: fraie
2: aussi, donne
1: pas qu'il
2: dans les hauts là.
1: Parce que là en ce moment,
3: ouais, c'est clair que là, la fraie du côté des hauts, il faut être prudent, il faut se couvrir en ces périodes de grippe et de rhinopharyngite. Enfin bref, il y a plein de maladies qui circulent, donc surtout soyez prudents. On continue avec les Shakira, Dai Dai, c'est ce qui arrive tout de suite. Bienvenue à La Réunion.
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0: un message pour vous ce matin.
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0: Léa, bonjour.
2: Chris, bonjour.
0: Ça va ou quoi là?
2: Bah carrément, c'est la forme.
0: Alors hier, pour les gens qui n'étaient pas là, je voulais quand même dire oui, bien sûr, je t'inviterai à mon mariage si je me marie. Par contre, on aura besoin d'une petite aide financière si jamais t'es dispo, toi Léa.
2: Écoute, bah t'auras un cadeau. Hein.
0: Allez, ok, les béliers.
2: Vous aurez de la chance financièrement.
0: Les taureaux.
2: Vous serez patient.
0: Eh ben, Gémeaux.
2: Mettez du sérieux dans vos dossiers professionnels.
0: Cancer.
2: Belle vitalité.
0: Les lions.
2: Vous aussi, rentrée financière possible.
0: Vierge.
2: Vous aurez de la chance aujourd'hui.
0: Balance.
2: Votre pouvoir de séduction est immense.
0: Scorpion.
2: Un ami de confiance vous prouve sa loyauté.
0: Sagittaire.
2: Suivez votre instinct.
0: Capricorne.
2: Votre sens de responsabilité plaît à tout le monde.
0: Verseau.
2: Votre sixième sens capte instantanément les meilleures ondes.
0: Rien
2: à voir avec le film.
0: T'es une Avengers ou quoi? T'es une super-héroïne ou quoi? Poisson.
2: Votre droiture et votre sincérité triomphent des obstacles.
0: C'est vrai, ça c'est très très vrai, je trouve.
2: Bah, t'avais des obstacles?
0: Bah...
2: Tu t'es pris pour un poney ou quoi?
0: Pas mal, pas mal. Allez, on continue en hit.

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1: 8h52, bon bah ça y est les amis, le morning best-of c'est déjà terminé pour aujourd'hui, mais on reviendra demain, le week-end ne fait que commencer, et la matinée commence déjà à bien s'installer sur le département. Vous soyez sur la côte, dans les Hauts, en plein trajet vers votre prochaine destination, merci d'être avec nous sur Énergie. Dans quelques instants, Diane qui sera avec vous pour le Énergie Week-end. Oui, vous allez gratter vos tickets, et oui, vous allez remporter vos places de ciné, et puis tout à l'heure, il y aura le classement du 8 Énergie avec Alex. Je vous souhaite un excellent début de week-end, bisous à toutes, c'était Chris.
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1: Très bien dit la grosse, je ne vais certainement pas te contredire donc pour ce début de week-end bien ensoleillé ensemble, bien entendu d'ici là. Je vous le rappelle, 02 62 99 4000, vous pouvez déjà récomposer donc le numéro du standard d'Énergie Réunion. Le top départ, ça se passe donc en fin d'heure, comme à l'habitude. Mais bon, pour le moment, juste avant donc de retrouver la rédaction à demi-heure pour un point sur l'actualité du jour. Pourquoi pas retrouver Taylor Swift et une nouveauté avec la bande originale de Toy Story 5, ne serait-ce que The Second Voice pour la suite. Bienvenue à vous.
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0: Allez, toujours autant un plaisir donc de vous accompagner pour ce début de week-end bien ensoleillé. D'ici là, je tiens de repartir auprès des hits.
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0: Alors, en termes de trafic, dans l'instant T, ça reste relativement léger sur les routes de Lille. Des ralentissements tout de même pour Chiboté à prévoir donc dans l'ouest, notamment en direction des différentes plages de Lille. On se fera un point complet à ce sujet dans la prochaine heure. C'est promis d'ici là pour continuer à chipoter. Oui, dans l'est, en direction donc du Giratoire des Plaines depuis Beaulieu. Oui, avec de légers ralentissements vraiment. Mais sinon, relativement un RAS. Je vous tiens au courant si jamais il y a du nouveau d'ici la vigilance et prudence. 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
2: À la une, victoire de l'équipe de France cette nuit, puis à suivre la canicule qui joue les prolongations. Et du côté de la météo, une matinée ensoleillée sur l'ensemble de l'île.
0: Salut Chloé.
2: Bonjour Diane, bonjour à toutes et à tous. Mondial 2026, victoire des Bleus face à la Norvège. Une première mi-temps totalement enflammée avec un triplé du Ballon d'Or Ousmane Dembélé. Les Norvégiens ont tenté de réduire l'écart avec un but de Tello Asgard. Mais au final, le Parisien Désiré Doué enfonce le clou. Score final 4-1. Les Bleus finissent donc premiers de leur groupe. Ils affronteront la Suède en 16e de finale mercredi prochain. Information tombée dans la nuit, une agression à Saint-André. Trois jeunes du quartier Fayard ont été interpellés cette nuit après un caillassage visant des policiers. Une vingtaine de jeunes faisaient face à une dizaine de policiers. Plus d'informations dans nos prochaines éditions. Autre information également, évacuation à l'aéroport ce matin suite à la présence d'un colis suspect. La Nedex a été dépêchée sur place. Le colis a été détruit. Direction l'Hexagone face à une canicule historique. Le plan blanc a été déclenché dans plusieurs hôpitaux. Ce plan permet d'obtenir des lits supplémentaires, de déprogrammer les opérations non urgentes et de mobiliser du personnel. À Paris, avant-hier, au moins 55 patients pris en charge par le SAMU sont morts. C'est 6 fois plus que d'habitude. À Rennes, le SAMU a enregistré un nombre record d'appels. Jamais, même durant la crise Covid, il n'avait été autant sollicité. Justice, nouveau rebondissement dans l'affaire Liana. L'épouse de Jérôme Barella, principal suspect du meurtre de la fillette de 11 ans, a déposé plainte contre lui pour viol et violence conjugale. Les faits dénoncés se seraient déroulés sur plusieurs années. Déjà visé par plusieurs plaintes pour viol, Jérôme Barella est actuellement en détention provisoire. À l'étranger, au Venezuela, 50 000 personnes sont portées disparues après le double séisme de mercredi. 589 morts ont été recensés. Les secours appuyés par des équipes internationales venues de 17 pays poursuivent les recherches dans des conditions très difficiles. L'ONU redoute un bilan humain bien plus lourd dans les prochaines heures. Et il est l'heure de faire le point sur la Coupe du Monde avec les résultats de la soirée. Et oui, il n'y a pas que l'équipe de France qui a joué hier soir. Dans le même groupe, le Sénégal défiait l'Irak. Victoire écrasante des Lions de la Teranga, 5-0 avec un doublé de Pape Gueye. Autre confrontation, l'Uruguay face à l'Espagne, victoire de l'Espagne 1-0. Puis le match Cap-Vert-Arabie Saoudite s'est terminé sur un match nul 0-0. Enfin ce matin, victoire de la Belgique 5-1 face à la Nouvelle-Zélande. Et pour l'Égypte-Iran, match nul 1 partout. Ce soir, place aux dernières rencontres des groupes K et L avec Panama-Angleterre, Croatie-Ghana, Colombie-Portugal et République démocratique du Congo, Ouzbékistan. Coup d'envoi à 1h du matin.
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2: Le soleil domine ce matin, cet après-midi s'annonce également agréable et lumineux, avec seulement un faible risque d'averse sur les hauteurs de l'ouest. En fin de journée, des entrées maritimes pourraient concerner le sud et le sud-est. Côté température, 24 à 27 degrés sur le littoral, 18 à 20 degrés dans les cirques et 12 à 13 degrés au volcan et au Maïdo.

0: Donc forcément revenir quelques années auparavant. Bienvenue toujours dans Smile Ticket. Des souvenirs, il y en aura encore, des hits un peu plus récents, forcément, il y en aura aussi. Mais bon, dans tous les cas, d'ici à peine une quinzaine de minutes, à peu près, on aura le premier top départ au standard, au 02-62-99-4000, pour jouer avec moi, pour venir gratter ce My Ticket, hein, vos deux places de cinéma pour des mignons et des monstres, ou ne serait-ce que vos menus pour deux chez Burger de Papa. Ça se passera donc en ce moment. On en reparle d'ici très peu de temps, mais bon, pour le moment, pourquoi pas repartir auprès des meilleurs hits énergie avec Bibi Rexha et sa dernière nouveauté, ne serait-ce que Temper City, bougez pas.
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0: Allez, bienvenue toujours donc dans ce My Ticket. Addition à juste avant d'entamer cette nouvelle heure d'émission. Il est grand temps pour ce top départ 02 62 99 4000. C'est le numéro du standard d'Énergie Réunion 102 62 99 4000 pour donc rafler bel et bien vos deux places de cinéma pour des mignons et des monstres, ne serait-ce que vos menus pour deux chez Waffle Factory. Ça se passe donc là en ce moment. Pour ça, 02 62 99 4000, à vous de jouer et moi je m'occupe du reste, c'est promis.
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1: Eh bien oui, toujours aussi simple que ça, la grosse voix. Elle a été la première au standard des Ingé Réunion. Juste avant, c'est Camille de Saint-Pierre qui aurait dû être avec nous. Mais il y a des petits soucis techniques de son côté, ça peut arriver. On gratte tout de même son My Ticket. Je l'ai dit, elle répond pas pour soucis techniques, mais elle rafle ses deux places de cinéma pour des mignons et des monstres. Bah voilà, toi Camille, d'ici là le prochain top départ au standard en fin d'heure comme d'hab, et nous on repart au prix des hits avec Jérémy Frérot de suite.
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1: Alors, en termes donc de météo des plages, dans l'immédiat, on est clairement sur un temps ensoleillé sur l'intégralité donc de l'île dans l'instant T, avec tout de même toujours un drapeau rouge pour la baie en mer côté Bouc-Coquenot, mais flamme verte pour la piscine naturelle. Mis à part ça, plage de Saint-Paul, fermée jusqu'à nouvel ordre toujours, et bien sûr flamme jaune du côté des Roches Noires. Excusez-moi, je toussais. Et concrètement, donc, sur le reste des plages de l'île, on est donc sur un drapeau bel et bien vert. L'air avoisine les 25 à 26 degrés et pour l'eau, les 24 à 25 degrés. Donc, un peu frisqué quand même, mais concrètement, ça se tente. Je vous laisse checker ça entre vous d'ici à nous. On repart tout de suite auprès des meilleurs hits avec Yougel, ou ne serait-ce que Metro Boomin pour la suite.
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0: de cette journée ensemble, de ce week-end bien ensoleillé. D'ici là, on va entamer cette nouvelle heure d'émission 02 62 99 4000. C'est le numéro du standard d'Énergie Réunion, 02 62 99 4000 pour jouer avec moi là dès maintenant, bien sûr, pour ce Met Ticket, vos deux places de cinéma pour aller voir rien d'autre que des mignons et des monstres, ne serait-ce que vos menus pour deux chez Waffle Factory. Ça se passe donc là en ce moment. Pour ça, 02 62 99 4000, à vous de jouer, je m'occupe du reste.
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entièrement ensemble cette nouvelle heure d'émission auprès de Shakira et l'hymne de la Coupe du Monde, ne serait-ce que l'hymne pour la suite. Il est 11h. 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
1: Toujours aussi simple que ça, la grosse voix. Encore bienvenue à vous. Toujours un plaisir donc de vous accompagner. Juste avant de repartir au prédit, elle a été la première au standard des Ingé Réunion dès le top départ du MyTicket. C'est Karine Duport qui est avec nous. Salut Karine.
2: Bonjour.
1: Salut, comment ça va?
2: Bien et toi?
1: Ça va toujours bien. Hein, comment ça se passe un petit peu là ce week-end de ton côté?
2: Oh, c'est la course.
1: C'est la course? Pourquoi? Qu'est-ce qui se passe?
2: Non, ben vous connaissez, confirmation, communion, il faut inviter deux mois, il faut y aller, c'est la course, mais ben c'est pas grave, on aime ça aussi, c'est ça qui est bon.
1: Ben oui, c'est parti du plaisir, bien sûr, en
2: c'est
1: tout
2: ça.
1: Cas, force à toi, et d'ici là, donc t'es là pour gratter ce MyTicket, est-ce que t'es prête?
2: Oui.
1: Ben très bien, grattons. Et je t'annonce donc, Karine, que tu rafles ton menu pour deux chez Waffle Factory, ainsi que tes deux places pour des mignons et des monstres. Bravo à toi.
2: Ah, super.
1: Mais oui, tu pourras clairement profiter en famille, je suppose.
2: Oui.
1: Et d'ici là, juste en donc de te laisser à ton week-end mouvementé. Est-ce que tu peux nous rappeler bien fort les trois lettres de ta radio préférée, Karine?
2: Énergie.
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1: Et on espère que ce week-end sera tout aussi long, bien sûr. Toujours un plaisir de vous accompagner pour ce week-end bien ensoleillé. D'ici à peine une quinzaine de minutes, hein, je vous le rappelle, ça se passera au 02 79 4000 pour gagner vos cadeaux. D'ici là, je vous le rappelle, hein, energie.ro. Si jamais vous avez un petit doute sur les fréquences d'Énergie Réunion sur l'île, tout y est noté de ce côté. En plus de cela, vous pouvez nous écouter via la Wi-Fi, la 3G, la 4G, la 5G. C'est vous qui voyez energie.ro. Je vous laisse checker tout cela. D'ici là, nous, avant de repartir auprès de Olivia Rodrigo tout de suite, c'est un peu de soleil auprès de Gims, c'est sa dernière nouveauté.
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0: Alors on profite un tour de ce début de week-end et juste avant de se faire un point sur le trafic, il est grand temps pour le top départ donc du My Ticket. 02 62 99 4000. C'est le numéro de standard d'Energie Réunion, 02 62 99 4000 pour donc venir gratter ce MyTicket. Vos deux places de cinéma pour des mignons et des monstres, bel et bien à rafler ou ne serait-ce que vos menus pour deux chez Waffle Factory. Ça se passe donc là en ce moment pour ça, 02 62 99 4000.
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0: Je voulais jouer au 02 62 99 4000 et je m'occupe de vous d'ici très peu de temps. Mais juste avant, un petit point sur le trafic s'impose avec pas mal de ralentissements sur le Lancaster notamment, donc en direction du Barachois, mais ça reste relativement léger. Par contre, un peu plus de ralentissements donc du côté de l'ouest entre Savannah et Cambé, notamment en direction donc de Cambé aussi, en direction aussi des différentes plages de l'ouest. Dans tous les cas, donc pour continuer, oui, depuis Pierrefonds en direction de Saint-Pierre, on peut chipoter avec de petits ralentis, mais ça reste léger. Par contre, moins léger du côté boulevard Banque, c'est boulevard Hubert de Lille, et bien sûr dans l'est, depuis Beaulieu en direction du Jura de Plaine, ça se compliquera toujours un petit peu. Je vous tiens au courant si jamais il y a du nouveau. D'ici là, vigilance et prudence. 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
2: À la une, victoire de l'équipe de France cette nuit, puis à suivre la canicule qui joue les prolongations. Et du côté de la météo, une après-midi ensoleillée sur l'ensemble de l'île. Bonjour Diane, bonjour à toutes et à tous. Mondial 2026, victoire des Bleus face à la Norvège. Une première mi-temps totalement enflammée avec un triplé du Ballon d'Or Ousmane Dembélé. Les Norvégiens ont tenté de réduire l'écart avec un but de Telu Asgard. Mais au final, le Parisien Désiré Doué enfonce le clou. Score final 4-1. Les Bleus finissent donc premiers de leur groupe. Ils affronteront la Suède en 16e de finale mercredi prochain. Agression à Saint-André, trois jeunes du quartier Fayard ont été interpellés cette nuit après un caillassage visant des policiers. Une vingtaine de jeunes auraient provoqué un feu de broussaille afin d'attirer les forces de l'ordre sur place. Un véhicule des policiers a été dégradé, des renforts sont rapidement arrivés sur place. Aucun blessé n'est à déplorer, une enquête est ouverte. Alerte aux colis suspects à l'aéroport ce matin, des passagers ont été priés d'évacuer l'aérogare suite à la présence d'une valise suspecte. L'Anedex a été dépêché sur place, le colis a été détruit, l'aéroport a repris ses activités habituelles. Et direction l'Hexagone, face à une canicule historique, le plan blanc a été déclenché dans plusieurs hôpitaux. Ce plan permet d'obtenir des lits supplémentaires, de déprogrammer les opérations non urgentes et de mobiliser du personnel. À Paris, avant-hier, on recense au moins 55 patients décédés. C'est 6 fois plus que d'habitude. Justice, nouveau rebondissement dans l'affaire Liana. L'épouse de Jérôme Barella, principal suspect du meurtre de la fillette de 11 ans, a déposé plainte contre lui pour viol et violence conjugale. Les faits dénoncés se seraient déroulés sur plusieurs années. Déjà visé par plusieurs plaintes pour viol, Jérôme Barella est actuellement en détention provisoire. À l'étranger, au Venezuela, 50 000 personnes sont portées disparues après le double séisme de mercredi. 920 morts ont été recensés. Les secours appuyés par les équipes internationales venues de 17 pays poursuivent les recherches dans des conditions très difficiles. L'ONU redoute un bilan humain bien plus lourd dans les prochaines heures. Et la tête dans les étoiles aujourd'hui, un astéroïde de plusieurs centaines de mètres de diamètre, plus gros qu'un stade, va frôler la Terre ce samedi. De quoi impressionner mais pas s'inquiéter. Les scientifiques assurent qu'aucun risque de collision avec notre planète n'est identifié. Et il est l'heure de faire le point sur la Coupe du Monde avec le programme du jour. Ce soir, place aux dernières rencontres des groupes K et L avec Panama, Angleterre, Croatie, Ghana, Colombie, Portugal et République démocratique du Congo, Ouzbékistan. Coup d'envoi à 1h du matin.
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2: Cet après-midi s'annonce agréable et lumineux avec seulement un faible risque d'averse sur les hauteurs de l'ouest. En fin de journée, des entrées maritimes pourraient concerner le sud et le sud-est. Côté température, 24 à 27 degrés sur le littoral, 18 à 20 degrés dans les cirques et 12 à 13 degrés au volcan et au Maïdou.

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1: Toujours aussi simple que ça, la grosse voix, encore bienvenue à vous. D'ici là, lui a été le premier au standard d'Energie Réunion juste avant, c'est Bernard de la Plaine des Palmistes qui aurait dû être avec nous, mais quelques petits soucis techniques de son côté, ça peut arriver, on va tout de même gratter sur ma étiquette. Et Bernard, si tu nous entends, je t'annonce donc que tu rafles tes deux places de cinéma pour des mignons et des monstres. Encore bravo à toi d'ici là. En termes de hit, juste avant de se faire un point, météo des plages, pourquoi pas repartir auprès de Mauvais Joe, ne serait-ce que Temper City pour la suite. Bienvenue.
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1: En termes de météo des plages, donc dans l'immédiat, concrètement, on est sur un temps bel et bien ensoleillé sur l'intégralité donc de l'île. Une flamme donc bel et bien rouge, tout du moins, du côté de la plage de Bocagranot, donc côté mer, mais flamme verte côté piscine naturelle, plage de Saint-Paul, toujours fermée jusqu'à nouvel ordre, et flamme jaune côté plage des Roches Noires. Et concrètement, le reste des plages, on est sur un drapeau bel et bien vert. L'air avoisine les 26 à 28 degrés, pour l'eau les 25 à 26 degrés, donc un petit peu frisqué, mais ça peut aller. Je vous laisse donc checker ça entre vous. D'ici là, nous, on repart auprès des Sons of Legend, ne serait-ce que Guy de Best Bar en featuring avec Taïk.
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1: Très bien dit, ça la Grosso, on s'est bien détendu d'ici là. Une heure de hit non-stop, juste avant de retrouver notre très cher Alex à partir de 14h bien entendu, et aussi bien sûr pour le hit Energy Extended à partir de 15h et ce jusqu'à 17h, le classement des 40 plus gros hits de la semaine, on en reparlera. D'ici là, ce n'est qu'un heure au vent, on se retrouve dès demain, même heure, même émission, c'était Diane, bye bye.
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4: La Minute Dionysienne. Ce 21 juin, Saint-Denis a vibré au rythme de la fête de la musique. Des milliers de personnes, plus de 1000 artistes, des dizaines de scènes et une ville entièrement transformée en terrain de fête. Erika Baredge, maire de Saint-Denis.
5: Ce qu'on aime, c'est aussi de se balader dans la ville et de découvrir une autre facette de Saint-Denis, celle qui est sans voiture, apaisée, festive aussi.
4: Des rues animées, des places bondées et une ambiance festive qui a rassemblé toutes les générations. Véronique Malayandi, élue à la culture.
6: Tout le monde a sa place, que tous les artistes sont égaux, dans le sens où il y a autant d'amateurs que de professionnels.
4: Parmi les temps forts de la soirée, les grandes scènes Energy et Exo FM, qui ont accueilli des milliers de spectateurs venus chanter, danser et partager un moment unique. Secteur 410, artistes.
7: L'ambiance était terrible, comme d'habitude quoi.
4: La musique était partout.
8: On n'avait pas vu ça depuis longtemps. Et la ville de Saint-Denis, ce qu'ils font chaque année, c'est incroyable.
4: La fête de la musique 2026, un rendez-vous incontournable qui a une nouvelle fois tenu toutes ses promesses.
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0: Soyez les bienvenus sur NRJ samedi 27 juin. Aujourd'hui, émission exceptionnelle à partir de 14h et pour une raison bien spéciale, les amis, puisqu'on est en direct de Krusty Game, votre nouveau restaurant qui a ouvert tout simplement dans la rue Jean-Charles du côté de Saint-Denis. Un concept très très cool et Krusty, tout simplement du riz, des sauces et du poulet Krusty. Il y a évidemment plein de déclinaisons possibles et tout ça dans un univers gaming qui s'appelle Krusty Game. On est ici en place jusqu'à 16h. Je vous l'annonce d'ores et déjà, il y aura des cadeaux à l'antenne, mais également sur place si vous êtes en ce moment même du côté de Saint-Denis. Vous comptez faire un petit tour ici, c'est ouvert toute la journée. Et bien, vous venez directement me voir dans le Krusty Game, tout simplement de Saint-Denis, et vous repartez avec votre double dose de Krusty. Ça se passera aussi à l'antenne, au standard. Restez à l'écoute pour savoir quand tenter votre chance. Autant vous dire que cet après-midi, on va vous gâter pour cette ouverture.
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0: Merci de nous rejoindre sur Energy. Je vous le rappelle, aujourd'hui on est en direct de Krusty Game, l'inauguration officielle. C'est aujourd'hui avec un maximum d'animation, de cadeaux et surtout de dégustation, les amis. D'ailleurs, moi je vous propose d'aller en immersion directement dans les cuisines, histoire de voir ce que vous allez pouvoir retrouver chez Krusty Game. Je me trouve avec Landry. Landry, toi tu es partie de la team tout simplement et tu les prépares, ces Krusty, c'est ça?
1: Oui, c'est bien ça, je suis équipier à Krusty Game.
0: Super. Eh ben écoute, moi là je les vois là sur les affichages, toutes les Krusty qu'on peut retrouver, mais est-ce que tu peux expliquer à nos auditeurs ce qu'on va retrouver précisément et comment vous les préparez?
1: Alors bonjour à tous pour les auditeurs. Le Krusty Game, il est très simple. C'est une base de riz avec notre sauce Krusty qui est secrète. Vous avez des tenders, ça peut varier selon les versions en tenders et cordon bleu. Vous avez la sauce sweet chili et la sauce soja sucrée et par-dessus oignon frit persil.
0: D'accord, ça c'est la base, ça c'est le Krusty original, c'est ça?
1: C'est ça, ouais.
0: Exactement, c'est celui qui est le plus réputé, mais il y a aussi des Krusty gratinés, si je me trompe pas.
1: C'est bien ça, donc ça ne change pas de l'original, c'est juste qu'on met du mozza dessus pour gratiner. Vous avez certaines versions à la raclette, au chèvre miel. Celui au chèvre miel est très très bon et ça change un peu de l'original.
0: Ouais, mais quand tu voyez quand il m'explique tout ça, il a le sourire aux lèvres. Ça se voit qu'il prend plaisir à les préparer et qu'en plus, c'est excellent. Bah, la bonne nouvelle, c'est que jusqu'à 16h, les amis, vous allez pouvoir rafler vos Krusty avec énergie. Pour ça, il faudra attendre le top départ à l'antenne. Il faudra nous appeler au 02 62 99 4000. Et puis, si vous êtes dans le centre-ville de Saint-Denis, si vous êtes dans le coin et que vous voulez découvrir Krusty Game, vous venez me voir directement. Je suis là jusqu'à 16h et vous me dites bien, bien fort Krusty énergie. Vous repartez avec vos doubles Krusty originaux, les amis. N'hésitez pas, c'est aujourd'hui qu'il faut découvrir ça. Merci, Landry. On se retrouve tout à l'heure et bonne écoute sur Énergie.
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0: Vous êtes sur Énergie les amis, bienvenue. Je vous rappelle qu'aujourd'hui on est en direct de Krusty Game pour l'inauguration officielle, le jour d'ouverture évidemment. Qui dit ouverture dit...
1: C'est Krusty que vous retrouvez ici. Vous allez les retrouver dans quelques instants aussi.
2: Problème d'un micro de ton côté, Alex, il n'y a pas de souci. Dans tous les cas, on te retrouve d'ici à peine 3 petites minutes pour le top départ pour ce Hit Energy Extended. A tout de suite.
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1: Et vous l'aurez compris les amis, le Hit Energy aujourd'hui en direct de Krusty Game pour l'ouverture officielle. J'ai tenté de vous le dire il y a quelques instants avant d'être coupé que vous pouvez remporter une PS5 aujourd'hui. Pour ça, vous venez prendre votre commande ici, vous patientez et puis juste après cela, vous allez avoir un code que vous rentrez dans une belle machine, un coffre-fort qui va potentiellement vous permettre de repartir avec une PS5. Ça se passe ici à Krusty Game aujourd'hui pour l'ouverture. On aura l'occasion d'en reparler, sachant que vous allez aussi en rafler des Krusty. Restez à l'écoute d'Energy. En attendant, je vous propose de démarrer ce classement du Hit Energy. Les 40 meilleurs hits de la semaine sont à vos côtés jusqu'à 17h. D'ailleurs, le premier, la semaine dernière, c'était lui. Tame Impala accompagné de Jenny ont pris la première place du Hit Energy la semaine dernière. Vont-ils y rester aujourd'hui à cette fameuse place? Et bien pour le savoir, vous restez avec nous jusqu'à 17h. Le temps pour nous de faire un petit tour du côté des sorties de la semaine. Et après 17 semaines aujourd'hui, on dit au revoir à Bad Bunny avec Noé Bayol qui a été au mieux 7e. Une autre sortie également, celle de l'Illusiver avec What You Saying, lui, a été au mieux 15e, ce qui va laisser de la place pour deux nouveautés, dont Mauvais Joe, 38e directement avec Pilé. Il est juste devant Bruno Mars. Encore une autre nouveauté, celle de Toblo et Stromae qu'on écoute de suite.
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3: Le Hit Énergie vous accompagne jusqu'à 17h. Je vous rappelle qu'on est toujours en direct de Krusty Game. Aujourd'hui, inauguration officielle avec un maximum de cadeaux sur place. Une PS5 à gagner, notamment si vous venez aller chercher votre Krusty. Et puis, si vous voulez déguster ça, découvrir ces fameux... ou gratiner, eh bien je vous invite à patienter encore 10 petites minutes à l'écoute d'Énergie Réunion. Je vais vous donner le top départ pour nous appeler au standard au 02 62 99 4000. Vous allez pouvoir emporter vos deux croustilles pour venir avec la personne de votre choix. Et puis si vous êtes dans le coin, si vous êtes du côté du centre-ville de Saint-Denis, je vous rappelle qu'ici on est au 58 rue Jean-Châtel jusqu'à 16h. Si l'un ou l'une d'entre vous vient me voir en criant croustille Énergie, eh bien également cette personne va repartir avec ses deux croustilles pour déguster tout ça. D'ailleurs, gustativement et surtout visuellement, vous allez pouvoir voir à quoi ça ressemble dans quelques instants. On va vous mettre tout ça sur nos réseaux sociaux. En attendant, on continue de découvrir le classement du jour avec The Second Voice qui gagne 3 places aujourd'hui. Ils sont 34e devant Ariana Grande, Meryl ou encore David Guetta qui débarque de suite.
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1: Allez, la suite de votre classement du Hit Énergie avec Moziman qui perd 5 places dans quelques instants. Il sera à la 28e position avant ça. Dave et Thames vont dans le même sens. Moins 4 places pour eux avec Rain Dance. Ils sont 29e devant un des hits qui progresse aujourd'hui. Plus de places pour Jérémy Frérot avec son hit Frérot. Justement, il est 30e devant Joe Temper City ou encore Kadoé qu'on retrouve dans quelques secondes. Le temps pour moi, les amis, de vous inviter à nous appeler tout de suite au 02 62 99 4000.
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1: Là, je vais être honnête, c'est plutôt Krusty Game qui va vous régaler, évidemment. Je vous rappelle qu'on est en direct aujourd'hui pour l'ouverture et ce, jusqu'à 16h. Je vous l'ai annoncé un petit peu plus tôt, il est temps pour vous eh bien, de venir découvrir ces Krusty. Pour ça, vous nous appelez au 02 62 99 4000. L'un ou l'une d'entre vous va repartir avec deux Krusty pour une belle découverte. 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N'hésitez pas, vous allez pouvoir retrouver eh bien, ces vidéos, notamment dans nos stories Instagram, pour pouvoir découvrir tout ça. En attendant, pour profiter de vos deux croustilles, maintenant, il faut nous appeler au 02 62 99 4000. N'hésitez surtout pas.
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1: Allez, la suite du Hit Énergie dans quelques instants avec Mozzy Monday, ou encore Jérémy Frérot. Mais avant ça, les amis, on vous a invité à nous appeler au 02 62 99 4000. Et c'est du côté de Saint-Denis qu'on va faire un petit tour. On rejoint Adrien qui nous attend. Comment ça va, Adrien?
2: Ça va bien, et vous?
1: Bah, ça va nickel. Qu'est-ce que tu fais de ton week-end, toi, à l'approche des vacances?
2: Je sais pas. Là, justement, on était en train de partir au truc. Parce que on avait faim, voilà.
1: Bah ouais, si t'as la dalle, c'est le moment de venir faire un petit tour à Krusty Game. Et je te l'annonce avec grand plaisir, mon cher Adrien, tu vas pouvoir repartir avec tes deux Krusty, bravo.
2: Merci.
1: Voilà, comme ça tu vas pouvoir venir accompagner, goûter ces croustilles composés de riz, de sauce maison, de sauce secrète et bien sûr de poulet croustillant par-dessus. Vous trouvez les photos directement sur nos réseaux Énergie Réunion, notamment sur Instagram. Félicitations Adrien, on t'attend.
2: Oui, j'arrive là.
1: Il l'a pris au pied de la lettre. Allez, on repart avec les hits sur Énergie, reste avec nous.
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1: 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On est ensemble jusqu'à 17h dans le classement du Hit Énergie, mais seulement jusqu'à 16h ici en direct de Krusty Game. Ouverture officielle aujourd'hui, votre restaurant qui vous propose des croustis. C'est très très simple et d'ailleurs, je viens de goûter, je suis complètement honnête avec vous et ça y est, je suis fan. C'est du riz, une sauce très spéciale, une sauce secrète faite maison et bien sûr des croustis de poulet. Vous avez aussi eh bien, d'autres garnitures possibles. Bref, retrouvez ça en story, c'est juste incroyable. Je viens de goûter encore, merci Krusty Game. Nous, on va pouvoir continuer à profiter des hits dans quelques instants. On va croiser la route de Sound of Legend qui vient de gagner 8 places, ils sont 22e devant Jennifer Lopez, Tyla ou encore Shakira qui perdent eh bien, 3, pas loin de 5 places, 23, 24e et 25e. Mais avant ça, voici Dominique Fike dans le classement du Hit Energy.
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1: Allez, la suite de votre classement du Hit Énergie dans quelques instants avec Jack et Carla qui perdent 4 places aujourd'hui. Ils sont 18e devant Harry Styles ou encore Amel Bent et Club Black qui nous attendent. En attendant, moi je vous rappelle qu'on était pendant ces 2 heures en direct de Krusty Game qui a ouvert ses portes à 58 rue Jean Châtel. 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On continue, nous, notre classement jusqu'à 17h. Restez avec nous sur Énergie.

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1: Vous êtes dans le classement du hit Énergie jusqu'à 17h, les amis. Restez bien calés avec nous. Il nous reste précisément 17 hits à découvrir. À la 14e position, on va retrouver les BTS qui gagnent une petite place avec Swim. Avant ça, elle s'éloigne du top 10. Je parle de Taylor Swift qui perd 3 places avec Elizabeth Taylor. Elle est 15e devant Joey Doit-Filet. Ou encore la plus belle progression du jour, c'est Shakira qui gagne 9 places en compagnie de Burna Boy avec l'hymne officiel de cette Coupe du Monde de foot 2026. Elle est 17e, c'est ce qu'on écoute de suite.
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1: On vous souhaite un très bel après-midi avec nous dans le classement du Hit Énergie. Il est temps pour nous de découvrir une partie du top 10. À la 8ème place, on va retrouver Taïk avec Girlfriend qui gagne 2 places, contrairement à Bébé Rexha qui en perd 2 des places. Justement, elle pointe à la 9ème position devant l'une des plus belles progressions du jour. C'est Eddie Swims que vous allez retrouver à la 10ème place. Lui gagne 6 places aujourd'hui. Avant ça, Zao, Big Flo et Oli ou encore Théodora. C'est ce qui vous attend juste après ça. Bougez surtout pas.
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0: Premier classement rempli de surprises aujourd'hui, eh bien ce sera chose faite puisqu'il est temps pour nous de découvrir une partie du podium de celui-ci et on aura un ou une nouvelle numéro 1 puisque Tame Impala et Jenny perdent une petite place pour pointer à la deuxième place avec Dracula. Avant ça, Naila reste sur le podium, elle est troisième en perdant tout de même une place, elle est devant Gims, Soleil pointe à la quatrième position devant PLK, Angèle ou encore Alex Warren, ne bougez surtout pas.
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0: La semaine dernière, Tame Impala et Jenny avaient réussi à s'emparer de la première place de votre classement du Hit Energy, mais ça n'a duré qu'une seule semaine puisqu'on a un nouveau numéro 1, ou plutôt 2. Voici Jungle Lee et Emma, elle gagne 3 places aujourd'hui avec juste un peu.
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1: Et après deux mois à n'avoir eu que Naïka et PLK en tant que numéro 1, eh bien les choses vont vite en ce moment les amis. On vous l'a dit, Tame Impala a reculé d'une place pour laisser sa place à Jungly et Emma. Nouveau numéro 1 du Hit Energy, vont-ils rester une semaine supplémentaire? Eh bien pour le savoir, je vous donne rendez-vous samedi prochain, 15h-17h pour un nouveau classement du Hit Energy. Le rendez-vous est donné, heureusement nous, on reste ensemble jusqu'à 19h. On ne se quitte pas avec notamment de beaux cadeaux à rafler, restez à l'écoute. Avant ça, voici le retour des hits avec Tibbs sur Energy. Il est tout pile 17h.

0: très heureux d'accompagner votre samedi après-midi dans Énergie Weekend jusqu'à 19h les amis. Soyez les bienvenus si vous venez de nous rejoindre. Dans 20 minutes, on fait le point sur vos conditions de circulation histoire de vous accompagner sur les routes du mieux, de la meilleure des façons d'ailleurs. Et puis côté hit, la suite, ça va se passer avec ça. The Second Voice en préparation juste avant une nouveauté, celle de Mauvais Joe, ça arrive pour vous juste après, ça bougeait pas.
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1: Allez, comme promis, on vous apporte des nouvelles provenant des routes et de plutôt bonnes d'ailleurs, hein, puisque dans l'ouest, ça roule dans le secteur de Saint-Paul en direction du nord. Du côté de Saint-Denis, quelques ralentissements, de légers ralentissements à signaler dans le secteur du Barachois. Rien de bien méchant à l'heure où on se parle. Et puis, dans l'est, c'est du côté de la fin de 4 voies de Saint-Benoît que vous allez retrouver quelques légères difficultés de circulation, mais rien, encore une fois, de bien méchant. Vous roulez plutôt bien sur l'ensemble du réseau routier. Profitez-en tout en restant prudent à l'écoute d'Energie Réunion. La suite avec Joey Doit Filet ou encore cette nouveauté tout de suite. 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
4: 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Ce 21 juin, Saint-Denis a vibré au rythme de la fête de la musique. 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Erika Baredge, maire de Saint-Denis.
5: Ce qu'on aime, c'est aussi de se balader dans la ville et de découvrir une autre facette de Saint-Denis, celle qui est sans voiture, apaisée, festive aussi.
4: 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Véronique Malayandi, élue à la culture.
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0: DJ Benz débarque dans une heure pour lancer Énergie Extravadance. Avant ça, on se détend au maximum dans Énergie Weekend dans ce beau samedi. La suite avec Jérémy Frérot. Il est tout pile 18h.
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1: Et c'est avec grand plaisir jusqu'à 19h les amis. D'ailleurs, je vous donne un rendez-vous demain 18h, 20h, le classement de l'Euro 30, celui qui regroupe les 30 hits les plus diffusés partout en Europe sur les stations Énergie, histoire de bien terminer le week-end ensemble avant, il me semble, une dernière semaine avant les vacances. On en profite ensemble. Le retour de l'actu dans 10 minutes après un point sur vos conditions de circulation, ça arrive à 18h30. Avant ça, vous l'entendez, PLK se prépare juste après cette nouveauté.
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0: Les meilleurs hits sont sur Énergie, les amis, restez à nos côtés. La suite dans quelques instants avec un très bon souvenir avec les Daft Punk ou encore Martin Garrix et Ed Sheeran, ça arrive dans quelques secondes.
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0: Le temps pour nous de faire un point sur vos conditions de circulation. Et ça s'est gâté dans l'ouest et notamment dans du côté de Saint-Paul. Dès que vous passez l'échangeur de Belmen, on est en direction du nord, évidemment, sachant que ça bouchonne aussi un peu dans le sens inverse. Du côté de Saint-Denis, encore quelques ralentissements à signaler dans le secteur du Bar à Choix, notamment aussi au niveau de l'entrée ouest du chef-lieu. Et puis dans l'est de l'île, c'est sur la fin de 4 voies de Saint-Benoît que vous allez être un peu ralenti. Il est 18h passé de 30 minutes à La Réunion. Il est temps pour nous de retrouver Laura Ferraille pour un point sur l'actu du jour.
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2: Nuit agitée dans le quartier Fayard à Saint-André. Quel match de prévu cette nuit en Coupe du Monde de football. Une nuit dégagée sur l'île avec tout de même quelques nuages dans le sud. Bonsoir tout le monde. La nuit a été agitée à Saint-André dans le quartier Fayard. Un groupe d'une vingtaine de jeunes a pris pour cible un véhicule des forces de l'ordre dans la nuit. Les individus ont caillassé une voiture de la police avec des pierres. Des renforts ont été appelés. 3 personnes ont été interpellées. Une enquête a été ouverte par les forces de l'ordre. Justice, condamnation de 2 hommes pour cambriolage. Le tribunal correctionnel de Saint-Denis a condamné 2 hommes pour des faits de vol survenus à la fin du mois de janvier. L'un des individus a été condamné à 18 mois de prison. L'autre prévenu a quant à lui écopé d'une peine de 6 mois avec sursis. Dans l'Hexagone, la fin de la vigilance rouge à la canicule se précise. Elle va être progressive avec une alerte maximale qui sera totalement levée à partir de demain soir. Et aujourd'hui, ce sont quand même 37 départements qui sont toujours dans le rouge. Sur le plan sanitaire, après 10 jours de chaleurs extrêmes, la ministre de la Santé, Stéphanie Rist, redoute une augmentation dans les prochains jours des décès à domicile. Et cela alors que les pompes funèbres sont déjà saturées, notamment en région parisienne, tout comme les SAMU de Paris et de sa région. Une augmentation de 80% du nombre d'appels sur la semaine écoulée a été enregistrée par la PHP. L'actualité à l'étranger, le bilan ne cesse de s'alourdir au Venezuela. Après le double séisme dévastateur de mercredi, près de 1000 morts ont été recensés hier par les autorités du pays, mais c'est surtout le nombre de disparus qui interpelle. Près de 50 000. L'aide internationale s'organise avec des équipes de sauvetage venues d'au moins 17 pays qui sont en cours de déploiement au Venezuela pour participer aux recherches de survivants, annonce hier de l'ONU. La Coupe du Monde de football, les rencontres de la nuit, dernière phase de poule avec dans le groupe L à 1h du matin, Panama-Angleterre et en même temps Croatie-Ghana. On enchaîne à 3h30 avec Colombie-Portugal et République démocratique du Congo face à l'Ouzbékistan. Et à 6h demain matin, l'Algérie défie l'Autriche et la Jordanie affronte l'Argentine. Nos Bleus n'ont pas déçu hier, l'équipe de France de foot s'est imposée 4-1 face à la Norvège. Ousmane Dembélé qui rejoint Kylian Mbappé et Juste Fontaine dans le club très fermé des joueurs français à avoir inscrit 3 buts dans un même match en Coupe du Monde. Les Bleus joueront face aux Suédois les 16e de finale. Ce sera dans la nuit de mardi à mercredi à 1h du matin.
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2: Les étoiles brillent dans le ciel sur toute la Réunion. Seule la région de Saint-Pierre et de Saint-Philippe voit quelques nuages circuler depuis le sud, mais rien de bien méchant. Le vent de sud-est souffle de façon modérée sur les littoraux de l'est et du sud-ouest. Dans le nord-ouest, c'est un régime de brise qui domine. La mer demeure agitée avec toujours une longue houle de sud-ouest d'1,50 m qui croise la houle d'Alizé. Les températures, 6 degrés à la plaine des Palmistes, 21 au port, 20 degrés à Saint-Louis, comme à Sainte-Marie.
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Les amis, c'est avec Bruno Mars qu'on va pouvoir se quitter. C'était pour moi un vrai plaisir de vous accompagner en ce samedi après-midi. On se retrouve demain, évidemment, dès 15h pour Energy Weekend. Depuis à 18h pour le classement de l'Euro 30. En attendant, voici Energy Extravadance avec DJ Benz qui débarque de suite. Soyez les bienvenus. Belle soirée à tous. Il est 19h à La Réunion.

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